0: Peut-être à l'approche de Bishop, toujours en direction ouest sur René Lévesque.
1: Captain Knight en approche de Bishop, direction ouest sur René Lévesque.